0: lequel des anges a-t-il jamais dit « Assieds-toi à ma droite »
1: Que je fasse de tes ennemis ton marchepied.
0: Ne sont-ils pas tous des esprits au service de Dieu?
1: En faveur de ceux qui doivent hériter du salut.
0: Épître aux Hébreux, chapitre 2. De peur que nous ne soyons emportés loin d'elle. Et si la parole annoncée par des anges a eu son effet, et si toute transgression et toutes les obéissances reçues en vous par la solution, comment échapperons-nous à un nouveau genre assis dans celle-là?

0: qui a tout permis, on a déjà la ferme d'une forme d'indépendance pour le projet de... Le fait que le projet a pourtant pris soin de ne pas utiliser le nom indépendance pour ne pas hériter Belgrade et donner ainsi une chance à la
1: 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My mom is so disappointed.
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0: Quant aux autres langues, elle occupe 15%. La parodie politique, 60%. Le contenu sexuel, 35%. L'humour grossier, 5%. Nous pouvons subdiviser de nouveau la parodie politique en trois catégories. Transnationale, 45%. Nord-américaine, 55%. Régionale, 5%. Le contenu sexuel en quatre catégories. Hétérosexuel, 65%, bisexuel, 20%, homosexuel, 15%, indéfini, 5%.
1: And now, back to our programme.

0: Lequel des anges a-t-il jamais dit « Assieds-toi à ma droite »
1: Si je sache que tes ennemis ont ton marchepied.
0: Ne sont-ils pas tous des esprits au service de Dieu?
1: En faveur de ceux qui doivent hériter du salut.
0: Épître aux Hébreux, chapitre 2.
1: Assis dans celle-là.

0: à toute envie, on a déjà à terme une forme d'indépendance pour le KGB. Le KGB a pourtant pris soin de ne pas utiliser le nom indépendance pour ne pas irriter Belgrade et donner ainsi une chance à la
1: Infectious disease. My lung is so disappointed.
2: I'm not a good human, sir.